0: Sistema Universitario de Medios Autónomos. Distintas personalidades, una misma identidad.
1: Les passagers sont debout sur le pont. Bientôt ils ne voient plus les...